0: Una voz divina así. Allez, c'est parti, mon. Ah. Bon, un DJ par enfant, hein, bien là, hein. C'est bon? Tout le monde est bien assis. C'est reparti, mon. Kiki, youpi. Doucement, doucement, doucement.
1: C'est parti.

0: Ouh, ça rigole plus. Allez, on va gagner, on va prendre la photo, on va passer à la télé. Allez, venez les champions, on tire la pub pour tester. Bon, pour gagner, il faut faire de la pub.
1: Il y a un peu de temps. Allez-y. Oui. Les cadeaux. Pas loin.

Allez, plus que deux bonhommes, un seul pour avoir deux points.